Comment se passe votre vendredi soir? Qu'est-ce que vous avez sur le menu en fin de semaine? Via le texto, le téléphone, vous pouvez également nous envoyer un petit coucou via notre site web, le haut1035.ca, et également via nos réseaux sociaux, histoire de nous donner de vos nouvelles. Je m'appelle Mathieu Guimond. 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

Qu'est-ce qui retient l'attention dans l'actualité, dans la Nadia? Ben ensemble, ce soir à Hausse en 3-5, en ce vendredi, on va se faire un petit bilan. Je vous invite à aller faire votre tour sur monjoliette.com où est-ce que notre équipe, la salle des nouvelles d'Arsenal Media, met le tout à jour quotidiennement pour vous permettre de suivre l'actualité à Joliette. Oui, mais dans les environs, partout dans la Nadia, on est là, on est au courant de ce qui se passe. Entre autres, vous allez en savoir un petit peu plus sur cette journée de plantation organisée par l'équipe du Conseil régional de l'environnement de la Nadia. C'est dimanche que ce sera proposé 11 octobre à Saint-Roch-de-la-Chigan. C'est une activité dans le cadre du projet Sous les pavés, 40 rue Dr. Wilfrid Loca Nord, en face du skatepark. C'est de 10h à midi. Alors, plusieurs bénévoles qui seront au rendez-vous. On veut verdir cet espace-là qui est de 100 mètres carrés. L'asphalte, on l'a retiré le 27 septembre dernier. Alors, allez donner un petit coup de pouce. 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
1: Vendredi 9 octobre, on démarre la fin de semaine ensemble. Puis c'est une longue fin de semaine, on adore ça. On adore ça en étant bien branché au meilleur de la musique dans Lanaudière sur Haussée. 103.5. Je m'appelle Mathieu Guimond. On passe la soirée ensemble avec un paquet de propositions à vous faire pour des activités en fin de semaine. Hey, c'est un long week-end avec l'Action de grâce. C'est pas le choix qui manque. On va jaser un petit peu d'actualité aussi. Ah, puis tiens, je veux saluer les partisans et les membres de l'équipe de la Ligue de hockey junior 3A du Québec, les Prédateurs de Joliette, qui vous invitent à porter du rose pour la cause. Le Nomade de Gatineau sera le visiteur dès 19h30. Pour un match dédié à la sensibilisation au cancer du sein. Alors, c'est une bonne cause. Je pense que toutes les équipes dans la Ligue Junior 3A tiennent un match comme ça. Alors, pour le match des Prédateurs, c'est très, très bientôt. Alors, on vous tient au courant, bien sûr, en étant bien branchés sur Haut 103.5 dans la Nadière.

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Le meilleur de la musique dans la Naudière, c'est à hausse 103.5. J'espère que vous passez un très bon vendredi. Vous êtes peut-être en train de regarder ça, hein? 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On les salue, des fidèles à l'écoute de Hausse 103.5 dans la Naudière.

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Comment se passe votre vendredi soir? Qu'est-ce que vous avez sur le menu en fin de semaine? Via le texto, le téléphone, vous pouvez également nous envoyer un petit coucou via notre site web, leo1035.ca, et également via nos réseaux sociaux, histoire de nous donner de vos nouvelles. Je m'appelle Mathieu Guimond. 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

Qu'est-ce qui retient l'attention dans l'actualité, dans la Nadia? Ben ensemble, ce soir à Hausse en 3-5, en ce vendredi, on va se faire un petit bilan. Je vous invite à aller faire votre tour sur monjoliette.com où est-ce que notre équipe de la salle des nouvelles d'Arsenal Media met le tout à jour quotidiennement pour vous permettre de suivre l'actualité à Joliette. Oui, mais dans les environs, partout dans la Nadia, on est là, on est au courant de ce qui se passe. Entre autres, vous allez en savoir un petit peu plus sur cette journée de plantation organisée par l'équipe du Conseil régional de l'environnement de la Nadière. C'est dimanche que ce sera proposé, 11 octobre à Saint-Roch-de-la-Chigan. C'est une activité dans le cadre du projet Sous les pavés, 40 rue Dr. Wilfrid Loca Nord, en face du skatepark. C'est de 10h à midi. Alors, plusieurs bénévoles qui seront au rendez-vous. On veut verdir cet espace-là qui est de 100 mètres carrés. L'asphalte, on l'a retiré le 27 septembre dernier. Alors, allez donner un petit coup de pouce pour avoir les détails sur cette nouvelle. 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

vendredi 9 octobre, on démarre la fin de semaine ensemble. Puis c'est une longue fin de semaine. On adore ça. On adore ça en étant bien branché au meilleur de la musique dans Lanaudière sur O103.5. Je m'appelle Mathieu Guimond. On passe la soirée ensemble avec un paquet de propositions à vous faire pour des activités en fin de semaine. Hey, c'est un long week-end avec l'Action de grâce. C'est pas le choix qui manque. On va jaser un petit peu d'actualité aussi. Ah, tiens, je veux saluer les partisans et les membres de l'équipe de la Ligue de hockey junior 3A du Québec, les Prédateurs de Joliette, qui vous invitent à porter du rose pour la cause. Le Nomade de Gatineau sera le visiteur dès 19h30 pour un match dédié à la sensibilisation au cancer du sein. Alors, c'est une bonne cause. Je pense que toutes les équipes dans la Ligue junior 3A tiennent un match comme ça. Alors, pour le match des Prédateurs, c'est très, très bientôt. Alors, on vous tient au courant, bien sûr, en étant bien branché sur O103.5 dans la Nodière.

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0: Le meilleur de la musique dans la Naudière, c'est à Hausse 103.5. J'espère que vous passez un très bon vendredi. Vous êtes peut-être en train de regarder ça, hein? 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On les salue, des fidèles à l'écoute de Hausse 103.5 dans la Naudière.
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On est le samedi 10 octobre 2026. On passe ce début de journée ensemble avec le meilleur de la musique dans la Naudière sur Hausse 103.5. Salut, je m'appelle Mathieu Guimond. On s'occupe de vous en fin de semaine avec de la bonne musique, mais également, on va jaser d'activités à faire dans la région. Vraiment, c'est pas le choix qui manque parce que c'est une longue fin de semaine. Qu'est-ce que vous avez sur le menu, vous autres, en fin de semaine? Tenez-nous au courant via le hausse103.5.ca, notre page Facebook, nos réseaux sociaux, le téléphone, le texto, tous les moyens sont bons pour nous donner de vos nouvelles. Je veux saluer les partisans et les membres de l'équipe de hockey de la Ligue Junior 3A du Québec, les Prédateurs de Joliette. On vous invite à porter du rose pour la cause avec le match qui a lieu contre le Nomade de Gatineau. C'est dès 19h30. C'est un match qui est dédié à la sensibilisation au cancer du sein. Alors, du hockey pour la bonne cause avec les Preds. Alors, on aura l'occasion de vous en jaser assurément des résultats des activités des Prédateurs sur Hausse 103.5. Son histoire.

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Qu'est-ce que vous avez sur le menu en fin de semaine? Nos réseaux sociaux, notre site web, vous pouvez nous appeler, nous texter, histoire de nous donner de vos nouvelles pour le long congé de l'Action de grâce. Mais ça se passe en musique, bien sûr, sur Hausse 103.5. 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

0: Dans la Nadia, vous débutez votre samedi matin avec le meilleur de la musique sur 103.5 à la radio de Chuck Noël, qui vous retrouve tantôt sur le coup de 9h avec la Hit 15, les 15 plus grosses tunes de la semaine. Condensé dans une heure. C'est du gros hit au pouce carré. Ratez pas ça sur les ondes de O103.5. Je m'appelle Mathieu Guimond. Parmi les activités à faire durant le long week-end de l'Action de grâce, allez faire votre tour du côté de Araferia. Hey, c'est la dernière fin de semaine d'activité pour cette forêt qu'on décrit comme étant une forêt aux mille et une aventures. C'est 45 activités que vous allez découvrir en famille. C'est au cœur de la Nadière. On a un labyrinthe, un parcours d'obstacles, une tyrolienne. Et la dernière fin de semaine pour en profiter, c'est là. Aujourd'hui et demain, dernière chance pour en profiter. Qu'est-ce que vous attendez? 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

Qu'est-ce que vous faites en fin de semaine dans la Nadia? Ben, un, vous écoutez la radio. Ça, c'est une mosuse de bonne idée. J'adore ça, cette idée-là. En étant bien branché à O103.5 durant tout le week-end. Et pour savoir ce que vous devez savoir dans l'actualité, allez donc faire votre tour sur monjoliette.com. On vous parle, entre autres, d'une activité qui a lieu demain à Saint-Roch-de-la-Chigan. C'est une journée de plantation qui est organisée par l'équipe du Conseil régional de l'environnement de la Nadière. C'est une activité qui est dans le cadre du projet Sous les pavés. C'est au 40 rue Dr. Wilfred de Loca Nord, en face du skatepark. C'est demain de 10h à midi. Il y avait un stationnement, là. On a enlevé l'asphalte et on veut reverdir cet espace-là, qui est quand même pas petit, hein, 100 mètres carrés, mais on prend la verdure partout où elle peut être. Alors, on a retiré l'asphalte en septembre dernier, à la fin du mois, et là, il y a plusieurs bénévoles qui seront là pour verdir cet espace-là en votre compagnie. Vous voulez avoir tous les détails sur cette nouvelle et d'autres nouvelles, ça se passe sur monjoliette.com en samedi.

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On est le samedi 10 octobre 2026. On passe ce début de journée ensemble avec le meilleur de la musique dans la Naudière sur Hausse 103.5. Salut, je m'appelle Mathieu Guimond. On s'occupe de vous en fin de semaine avec de la bonne musique, mais également, on va jaser d'activités à faire dans la région. Vraiment, c'est pas le choix qui manque parce que c'est une longue fin de semaine. Qu'est-ce que vous avez sur le menu, vous autres, en fin de semaine? Tenez-nous au courant via le hausse103.5.ca, notre page Facebook, nos réseaux sociaux, le téléphone, le texto, tous les moyens sont bons pour nous donner de vos nouvelles. Je veux saluer les partisans et les membres de l'équipe de hockey de la Ligue Junior 3A du Québec, les Prédateurs de Joliette. On vous invite à porter du rose pour la cause avec le match qui a lieu contre le Nomade de Gatineau. C'est dès 19h30. C'est un match qui est dédié à la sensibilisation au cancer du sein. Alors, du hockey pour la bonne cause avec les Preds. Alors, on aura l'occasion de vous en jaser assurément des résultats des activités des Prédateurs sur Hausse 103.5.

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1: Qu'est-ce que vous avez sur le menu en fin de semaine? Nos réseaux sociaux, notre site web, vous pouvez nous appeler, nous texter, histoire de nous donner de vos nouvelles pour le long congé de l'Action de grâce. Mais ça se passe en musique, bien sûr, sur O103.5. 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
4: Bienvenue dans le Hit 15 en ce samedi matin. Un début de long congé de l'Action de grâce. Fait que ça va sonner encore mieux, ce Hit 15-là. Mon nom est Chuck et je m'installe avec les 15 plus grosses chansons de la semaine. On commence avec la 12e place, Bedroom Posters de Good Charlotte et Yellow Card. On aura aussi le bon choix de Gabriel Fredette en 13. En 14e place, ça se dirige tranquillement mais sûrement vers la sortie du top 15. En 14e place, mon souhait, c'est qu'elle reste au moins jusqu'à l'Halloween. C'est Dracula de Tame Impala. Et pour l'instant, on commence ça avec la petite dernière de Three Days Grace en 15e place. Don't Wanna Go Home Tonight. 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

0: On vient d'entendre Bedroom Posters de Yellow Card en 12e place du 8-15 cette semaine. Le Ben qui sera de retour au Québec en première partie de Simple Plan le 12 février 2027. D'après moi, il y a bien des emo et des anciens punk rockers qui vont se faire ça comme cadeau de Saint-Valentin pour 2027. On a emmêlé dans ses cheveux Jeff Posey s'en vient en 9, en 10. On aura Phoenix the Marshmallow et Particle the Man. Et pour l'instant, c'est en 11e place. Here the Chris Stapleton et Mumford & Sons.
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0: KGL FM est de retour en préparation d'un nouvel album. On est bien content de ça. Il y a des nouveaux singles qui sont sortis, dont la 7e place, Beaches in Tennessee, dans le Hit 15. Le groupe qui se prépare à faire le show de la mi-temps au match de la NFL à Munich le 15 novembre prochain. Par la suite, va s'en suivre une tournée qui est même des fois sold out dans certaines villes en Europe. Ils s'en viennent dans les prochaines minutes. Le temps d'écouter Shine Down en 8e place. Ce sera Young Again. Ça s'en vient.
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Ça fait toujours du bien, un peu de rock malpropre à la cage des Elephants. Un long week-end en plus, ça se prend tellement bien. Et c'est drôle, j'ai souvent comparé le prochain artiste à cage des Elephants parce que Temper City, c'était nouveau dans le paysage musical en 2026. Je voulais un point de comparaison, puis ça a souvent été cage des Elephants. C'est Temper City qui est maintenant là, en sixième place du Hit 15 avec Self-Aware.

On vient d'entendre notre numéro 5 du Hit 15 cette semaine, Talk et Boomerang. En troisième place du podium, No More Regrets de Almost Monday, qui était en prestation la semaine dernière du côté de Montréal. D'après moi, ils ont aimé leur expérience et ce sera pas trop long avant de les revoir ici au Québec. Et pour l'instant, quatrième place, Somber et My Body Isn't Ready sur le meilleur de la musique à haut.

Cargill de Shaboozy, notre grand numéro 1, il est bien installé au sommet du Hit 15. Et juste avant deuxième place, un artiste qui est venu nous voir quelques fois cet été, Cameron Whitcomb et Kingdom of Fear, sur le meilleur de la musique à haut.

0: Z, le week-end s'en vient, manque surtout pas ça. Ça va commencer avec du Four Non Blondes en plus. Le temps de te souhaiter un très beau week-end, un long week-end en plus pour plusieurs, pour l'Action de grâce. Je te souhaite un très beau samedi. Mon nom est Chuck. Goodbye.
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6: Oh. Ben, salut tout le monde. Bon début de journée. Merci d'être à l'écoute de Z le week-end, un show radio qui est diffusé sur toutes les stations haut du réseau Arsenal Média. Nous sommes partout à travers le Québec. Et je vous présente maintenant celui qui a un organe vocal.
7: Oh mon Dieu!
6: C'est presque parfait.
7: C'est la première fois que tu me présentes. L'homme, ça me fait peur, par exemple.
6: L'homme à la voix tellement radiophonique. La preuve que 50% des gens ont une belle voix.
7: Mais en pas trop. Ah ben, tu peux, toi, tu te classes dans l'autre 50, c'est
6: oui.
7: Ça?
6: Hey, on commence ça tout de suite en musique, mon cher Sylvain, avec
7: yes.
6: Four Non-Blondes. Est-ce que j'ai bien dit Sylvain Caron?
7: Oui, mais c'est bon, pareil. Ils vont s'en apercevoir.
6: Voici Four Non-Blondes avec What's Up au meilleur de la musique. Ah, oh!

0: va parler justice dans les prochaines minutes avec Sylvain Caron.
1: Ouais, avec Action Collective, notre demande d'Action Collective qui n'est pas encore officielle. On va le mentionner tout de suite, Richard, mais pour les gens qui sont à l'écoute, à qui sont abonnés à Spotify pour ce qui est de la portion payante, de l'abonnement payant, ben, ils pourraient avoir un montant d'argent à réclamer plus tard dans les prochaines semaines. On pourra y revenir. Là.
0: C'est son anniversaire de naissance aujourd'hui. David Lee Roth est né le 10 octobre 1954. Il a 72 ans aujourd'hui.
1: Bonne fête! Mais on chantera pas, là.
0: Non, on n'y mieux pas.
1: Pour vos oreilles.
0: Van Halen. Oui, Van Halen. Avec Jump. Ah, oh!

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1: Ben, on va parler justement justice à quelque part, action collective possible contre Spotify.
2: Oui, est-ce que tu as Spotify? À quelque part.
1: Je sais pas comment mettre une application sur mon téléphone.
2: Et boy, ça, on part de loin.
1: On part de loin, j'ai pas ça, fait que j'aurai pas le montant qui. En tout cas, tu vas nous en parler, là.
2: Ouais, ben, c'est ça. Avec un montant qui pourrait faire partie de cette nouvelle demande d'action collective. C'est une Québécoise qui le fait. D'ailleurs, ça pourrait toucher les gens du Québec qui se sont procurés l'abonnement payant de Spotify. La Québécoise qui a déposé cette demande d'autorisation le 14 septembre dernier. C'est pas encore officiel. Faut que ce soit approuvé par la Cour. La demande qui viserait les augmentations tarifaires de la plateforme de streaming depuis 2023, selon la plaignante Spotify qui aurait procédé à des augmentations de prix unilatérales et sans nécessairement le donner les détails complets. Donc, à surveiller. Si jamais on a d'autres nouvelles là-dessus, on vous tient au courant parce que peut-être vous allez pouvoir en bénéficier à ce niveau-là.
1: La preuve que vous êtes au meilleur de la musique, no doubt, ça s'en vient à haut avec It's My Life.
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0: Bientôt le Salon national des collectionneurs à Saint-Hyacinthe en octobre. Oui. Il y a des gens qui recherchent des pièces de collection reliées au cinéma d'horreur.
1: Et ça tombe bien parce que tantôt, on va parler de mise aux enchères d'objets du film The Shining à ne pas manquer. Toi, t'as déjà dormi, je pense?
0: Dans l'hôtel du film, je te raconte ça tantôt.
1: Ah oui, monsieur.
0: Il est enterré le 10 octobre 1980, ses funérailles. Je parle du drummer de Led Zeppelin, John Bonham, qui meurt à l'âge de 32 ans après avoir ingurgité 40 shooters de vodka en 4 heures. C'est pas un exemple à suivre. Led Zeppelin avec Good Times, Bad Times, pour meilleur de la musique. C'est ici.

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2: Bel objet de collection disponible bientôt aux enchères, Sylvain Caron.
3: Plusieurs objets de collection pour ce qui est du film The Shining et sa figure, la hache utilisée par Jack Nicholson, là, parmi la centaine d'objets provenant des archives personnelles du réalisateur Stanley Kubrick, qui seront mises aux enchères en janvier prochain à Londres. Alors, ce sera en ligne tout juste avant du 4 janvier au 4 février. Par la suite, ça va se conclure en présentiel les 3 et 4 février. Pour la hache en tant que telle, parce qu'il y a plusieurs autres articles qui seront disponibles, on parle d'une valeur initiale entre 56 000 et 96 000 $ canadiens. Okay. Ça va prendre du bidou. Je pense que t'as pas dépensé autant lorsque t'as dormi dans la chambre de
2: Shining. J'ai dormi dans l'hôtel qui a inspiré le film. C'est le Stanley Hotel à Estes Park au Colorado, dans un parc national. Hey, la boutique souvenir est incroyable. D'un côté, t'as ça, là, t'sais, évidemment, les taches de sang puis les objets, les affiches. Et c'est un hôtel où il y a beaucoup de mariages. Et il y avait un beau petit mariage romantique à l'extérieur. Le choc était assez...
3: assez brutal.
2: La chambre d'hôtel, il y en a une qui coûte beaucoup plus cher que les autres. On a dormi celle-là juste nue parce que c'était trop dispendieux. Mais les enchères pour la hache, j'avais 50 $ de budget. Ça sera pas suffisant, je crois.
3: Il va falloir qu'on fasse un GoFundMe.
2: Peter, Bjorn and John avec Young Folks. Ça s'en vient ici au meilleur de la musique.
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0: Rock On dans le meilleur de la musique sur OZ. Le week-end se poursuit avec espérance ce soir que le Canadien de Montréal, Richard, reste encore quelques joueurs qui ne se retrouvent pas sur la liste des joueurs blessés parce que ça commence à s'allonger.
1: Il y a que seulement trois matchs.
0: Ça s'étire là, tranquillement, malheureusement pour le CH. Donc, on va y revenir au cours des prochains instants. Menu Ligue nationale pour les prochaines heures.
1: C'était la chanson la plus souvent jouée en Amérique le 10 octobre en 1987. White Snake avec Here I Go Again. Ah, oh!

0: travaux qui prennent un peu plus de temps, puis on a un week-end complet pour compléter tout ça. Donc, lâchez pas au son de haut.
1: Et pendant que vous ne travaillez pas, ben nous, on travaille en studio.
0: On s'amuse, Richard, on s'amuse.
1: On parle...
0: on parle de hockey avec les matchs qui sont à surveiller. D'ailleurs, il y en a quelques-uns qui vont débuter dès 13h en début d'après-midi, dont celui entre les Flyers de Philadelphie et les Bruins de Boston. Par la suite, les Canucks de Vancouver sont au New Jersey en mi-PM. Edmonton affronte San Jose. Le Wild du Minnesota affronte les pauvres, parlant de blessés, les Panthers de la Floride, là aussi. L'infirmerie commence à être bien remplie. Et le Canadien de Montréal, ce soir, reçoit M. Dylan Larkin. et au Centre Bell et les Red Wings de Détroit. Ce sera à surveiller 19h.
1: On joue contre les Red Wings?
0: Oui.
1: Ah ben merci de me mettre au courant.
0: On est là pour ça.
1: Voici, dans un instant, Muse avec Starlight à O.
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0: Ben, on approche du dîner. Vous êtes en train de préparer vos repas. On va parler cuisine dans les prochaines minutes. Ouais,
1: parlant de préparer des repas, Richard. Les filles, vous allez rire. Puis là, on va jouer honnête, moi et oui. Richard.
0: Oui.
1: 20 plats que les femmes s'attendent à ce que les hommes sachent bien cuisiner.
0: Oh, y'a que je vais avoir.
1: On va faire le test tantôt, Richard.
0: Une mauvaise note. C'est un duo des jumeaux Charlie Craig Reid, The Proclaimers, qu'on écoute, groupe écossais, duo écossais, en fait, avec I'm Gonna Be 500 Miles au meilleur de la musique, ici à Oh!

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2: Ah, ben, des fois, on attend bien des choses des hommes, n'est-ce pas, c'est le même carreau.
3: Mais, hein, surtout pour hein, le ménage, mais aussi pour la bouffe, Richard, parce que il y a une liste de 20 plats que les femmes s'attendent à ce que les hommes savent bien cuisiner.
2: OK.
3: Vas-y. Bon, il y a des choses qui sont vraiment dans... On est capable, les boys, on va se péter les bretelles, un bon steak, tout ce qui est barbecue, habituellement, on s'en sort pas pire. Des œufs brouillés, Richard, es-tu capable?
2: Ben oui, oui.
3: C'était convaincant. Bon, des burgers, ouais. Également pour le bacon, merci à mon four micro-ondes. On parle de crêpes, je suis encore capable en suivant la recette. Les omelettes, évidemment. Les côtes de porc au barbecue. Les fameuses ribs. Ben oui. Avec les purées de pommes de terre. Ah, merci, j'en ai une boîte chez nous. Pommes de terre au four aussi. Je pense que là-dessus, on s'en sort. Mais c'est pas toujours évident.
2: Hein? Hey, j'ai jamais eu de charcoal.
3: Hein? Oui, non,
2: moi, je me dis, si un jour j'ai un charcoal puis il faut que ça explose, ça va être chez nous. Hey, un jour, mon gars qui avait 16 ans m'appelle pour se faire un spaghetti. Il me dit, papa, comment on fait? Ben, je dis, très simple. Tu fais chauffer tes pâtes et ensuite, tu ajoutes la sauce. Et là, il me rappelle au travail 10 minutes plus tard. Il dit, papa, c'est dégueulasse. Je dis, comment ça, c'est dégueulasse? Il avait mis la sauce dans l'eau. Il n'avait pas équipé ses pâtes.
3: Aïe, aïe.
2: Tu sais, raté ses pâtes.
3: Mais il avait 16 ans.
2: Oui, puis je ne donnerai pas son prénom en nom parce que.
3: On le salue.
2: On le salue. Hey, Alanis Morissette, la preuve que vous êtes au meilleur de la musique. Ironic. 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
0: Le 10 octobre en 1992, leur album est au sommet des ventes en Angleterre. C'est le groupe R.E.M. avec Automatic for the People. Et sur ça, il y a une excellente chanson, une très belle chanson qui s'appelle Man on the Moon, que voici à Haut.

0: pour toi.
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2: Ben, mon cher Sylvain, j'entends beaucoup, beaucoup parler de ce groupe depuis quelques semaines qui s'appelle Classe Moyenne.
3: Et vous n'avez pas fini d'entendre parler parce qu'il y a une nouvelle chanson qui a été lancée sur les différentes plateformes, il y a de ça quelques temps à peine. Quand on aura 100 ans, et c'est à découvrir, franchement, c'est dans le très solide. Et celui qui collabore avec Classe Moyenne à l'intérieur de la dernière chanson, je suis là pour rester, ben, Harpin Lépine, véritable phénomène au Québec avec 1 million d'écoutes sur une de ses chansons sur la plateforme Spotify. Il est en spectacle ce soir du côté de Saint-Félix. Et n'oubliez pas qu'il y a 2 lancements d'albums qui ont été annoncés tout récemment pour ce qui est d'Harpin Lépine, le 19 février à Montréal, à l'Espace Saint-Denis, le 12 mars, oui, du côté de Québec, au Théâtre Capitole. Les détails sur harpinlépine.ca.
2: Pour monter 12 marches pour aller voir.
3: Oui, c'est ça. T'as entièrement raison.
2: On va le faire jouer un peu plus tard dans le show avec sa pièce Mentir, Harpin Lépine. Dans les prochaines minutes, Nickelback avec Save Me au meilleur de la musique.
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0: Yeah. On va parler cinéma avec Sylvain Caron dans une quinzaine de minutes.
1: Oui, parce qu'il y a le film Hanté, le film québécois Hanté, ah, d'ailleurs, oui, qui est à l'affiche actuellement. Ça, c'est vrai, ça risque d'être bien, bien bon. Et aussi, un peu la suite, rappelez-vous, du film Réseau social, qui est à l'affiche actuellement dans les cinémas. On y revient.
0: Leur revenu en tournée depuis le début de l'année 2026, c'est 120 millions de dollars, 900 000 billets vendus pendant 15 spectacles, dont celui au Parc Jean-Drapeau.
1: Oui, c'est vrai.
0: On vous parle d'ACDC qu'on écoute avec Back in Black au meilleur de la musique.

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1: Ben, il y a une suite à l'histoire Facebook au cinéma, je pense.
2: Oui, avec The Social Reckoning qui est actuellement à l'affiche un peu partout à travers la province. C'est le nouveau drame d'Aaron Sorkin sur les coulisses de Facebook, vous aurez compris. Donc, c'est disponible dans les salles de cinéma. Et ça fait suite un peu au premier film de Social Network qui a été lancé en 2010. Et ça va faire jaser. J'ai l'impression, là. Par contre, les critiques, Richard, sont un peu mitigées dans le sens où, disons que ça prend du temps avant de se mettre dans l'ambiance, dans l'action. Mais en tout cas, ce sera à découvrir pour les intéressés actuellement à l'affiche partout au Québec.
1: Hey, je sortais avec une fille, puis ça allait pas trop bien, notre histoire. Bon, ça, c'est l'histoire de ma vie, là.
2: Oui.
1: Là, elle me dit, on devrait aller voir un film, ça nous ferait du bien, détendre l'atmosphère.
2: Ben oui.
1: OK, une bonne idée. Fait que là, je lui dis, hey, il y a un nouveau film qui vient de sortir avec John Travolta, ça a l'air bien drôle. Elle dit, ah, lui, je l'aime, John Travolta, je voudrais aller voir le film. J'ai aucune idée c'est quoi ce que ça raconte.
2: OK.
1: C'était Pulp Fiction.
2: Oh mon Dieu!
1: Tu sais, l'écran qui éclate, ben oui, puis le monde qui se tire, là.
2: Ben oui, c'était dans le fucky, bon, pas mal, ça.
1: Notre relation s'est terminée abruptement par la suite.
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0: Pierre Sylvain Caron.
1: Hey, pourquoi tu... Qu'est-ce que t'as...
0: J'ai l'amour du sexe entre les mains.
1: Pas une revue 3X?
0: Non, okay. C'est un roman de Ghislain Tachereau qui s'appelle L'amour du sexe. C'est un bon ami, on va lui parler tout à l'heure.
1: Oui, Ghislain Boulevard Tachereau.
0: Oui, tu connais des classiques. Il va y avoir une tournée Pink Floyd en 2027. Ça va s'appeler Pink Floyd The Legacy, l'héritage, mené par le fils de Roger Waters qui s'appelle Harry. Une soixantaine de spectacles, ça commence le 15 février prochain.
1: Malheureusement, il n'y a rien de prévu pour le Canada, je pense. Hein?
0: Pas encore. Pour le Québec, ça, j'en suis sûr.
1: Ah, peut-être. Ben, ça pas trop, se croiser les doigts.
0: Pink Floyd, Another Brick in the Wall. Ah, oh!

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1: Ghislain Tachereau, auteur avec un livre, je sais pas si ça va semer la controverse, L'amour du sexe, ça vient tout juste de sortir. T'étais au salon du livre au Lac-Saint-Jean et t'as vendu pratiquement toutes tes copies de ce bouquin.
2: Oui, absolument. Ben, c'est un livre qui traite des méfaits de la pornographie sur l'éducation sexuelle des jeunes. Bon, naturellement, c'est dans ma collection de romans amouristiques, donc j'ai voulu intégrer un peu d'amour là-dedans, mais j'ai aussi voulu asseoir la crédibilité de ce milieu-là, de la pornographie, en faisant une longue entrevue avec un producteur de films pornographiques et ancien acteur porno. Puis il n'y a pas juste toi qui as fait ça dans la vie, Richard. Mon personnage principal, qui est le jeune, effectivement, qui a regardé de la porno de l'âge de 13 ans à aller jusqu'à 23 ans, et qui s'est dit, « Hey, il n'y a pas un corps aussi beau que le mien, je veux devenir un acteur porno. » Ce jeune-là, il y a une personnalité assez particulière. Puis pour valider certains traits de sa personnalité, j'ai fait aussi une entrevue avec mon ami Martin Matt. Donc, vous ferez le lien entre ces deux mondes-là, le monde de la pornographie et l'univers de Martin. Ça n'a rien à voir avec la calvitie. Mais je suis très content du résultat, bien que ma directrice littéraire a dit

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0: Ben, Justin, on avait beaucoup à nous dire. On va le retrouver dans une quinzaine de minutes.
1: Avec grand bonheur, le temps de saluer bien du monde à l'écoute partout au Québec avec Natacha Bond, secteur de Sept-Îles. Salutations à toi. On a également du côté de la Matanie sur O 95.3, Cindy Labrie qui nous salue. On a également Alexandra Soucy à Dégely sur O 103.5, la belle gang de Joliette. On va saluer Pierrette Thériault qui nous syntonise comme ça à chaque fin de semaine. C'est donc bien le fun de vous savoir des nôtres. Christian Tremblay, du côté du Centre du Québec, au 97.3. Et on reçoit des messages de partout avec également Marie-Pierre Fournier à Rimouski. Donc, merci de nous écrire.
0: Est-ce qu'ils font du métal alternatif, du post-grunge, du rock progressif, ce drummer?
1: Il est nomme tout.
0: Le drummer du groupe a juste dit « Hey, on est un band de rock. »
1: Ah, c'est bon, ça.
0: Aussi simple que ça. « Shine Down » avec Young Again au meilleur de la musique.

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1: On est chanceux parce qu'on a avec nous Ghislain Tachereau pour notre portion du samedi. Ghislain, mon cher, je veux que tu m'expliques un peu ta relation avec Richard Z. Sirois parce que c'est un peu, semble-t-il, selon les rumeurs, car c'est lui que tu as fait ton entrée avec les Bleu Poudre.
2: Oui, absolument. Ben, à l'époque, il y avait à Sans Limite, on se situe à l'époque du courrier, là, il y avait un concours qui s'appelait la Minute Sans Limite. Alors, il fallait envoyer un texte d'une minute sur un sujet d'actualité au 405 au Guilvy, qui était la station de TQS. Puis là, eux, les gars de Sans Limite, ils lisaient un texte qu'ils avaient reçu par semaine. Puis là, ben, je sais pas s'ils n'en recevaient pas beaucoup de qualité ou... en tout cas, ils lisaient souvent le mien. Puis un moment donné, moi, je faisais une soirée, je faisais un monologue au lundi juste pour rire. Les gars voulaient me voir. Je leur avais écrit pour dire « Venez voir le gars, le fatigant qui vous envoie des lettres. » Et les gars enregistraient un peu tard, fait qu'ils m'ont jamais vu. Mais Richard, avec son grand pif, non pas physique, c'est son grand pif d'instinct, a dit « Hey, ça tenterait-tu de faire un stage en écriture? » Fait que mettons que j'ai pas hésité avant de dire un gros oui. Donc, c'est grâce à Richard que je fais ce métier-là aujourd'hui et... il est partout sur mon testament.
1: C'est bon savoir ça.
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0: J'ai l'impression, Sylvain, qu'on va passer rapidement de l'été, début d'automne à hiver, assez brutalement.
1: Ça dépend des secteurs, parce que s'il y a des gens qui sont à l'écoute, un peu partout à travers la province, qui demeuraient en montagne ou à l'intérieur des terres, c'est sûr que habituellement on reçoit les premières neiges en premier. Ça a été le cas dans certains secteurs au Québec, entre autres, le parc de la Gaspésie, et ainsi de suite. Ben, coudonc, c'est ça. OK, ça va venir. Pensez à votre rendez-vous pour les pneus aussi. Là.
0: Oui, il faut penser à ça, oui. Hey, on le surnomme The Boss aux États-Unis. Il vient d'avoir 77 ans. 20 Grammy Awards, 140 millions d'albums vendus de son album Born in the USA qui sort en 1984. Voici Bruce Springsteen avec Glory Days à O.

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1: Ah ben on est là pour que vous gardiez le moral. L'heure va changer bientôt. Les journées raccourcissent. Premier flocon de neige.
2: Ouais. Pas tout de suite. Ben dans certains secteurs au Québec, on le mentionnait tantôt. Ouais, on a reçu des petits flocons de neige. Là encore une fois pour l'automne, on sépare un peu ce qui est le sud du Québec par rapport à ce qui est au nord du Québec. Vous comprendrez là pour les précipitations sous forme de neige.

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0: Ben, Sylvain Caron va nous parler dans une quinzaine de minutes d'un concours particulier au Japon.
1: Oui.
0: Où je ne gagnerai pas.
1: Et vous allez comprendre assez rapidement pourquoi tantôt, alors que celui qui est à venir, dans quelques instants, était en spectacle à la Place Belle le 24 septembre dernier.
0: Ben, son nom à la naissance, c'était Collins Obina Chibuz.
1: Oui.
0: Et là, son nom d'artiste, ça vient d'une mauvaise prononciation de son nom de famille par son entraîneur de football et c'est devenu Chabouzé. Chabouzé.
1: Chabouzé.
0: Chabouzé.
1: Comment on l'écoute. Ah oui.
0: Born to Die. Ah, oh!

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1: On peut pas gagner tous les concours, mais celui-là, je le perdrais, c'est certain.
2: Je sais pas.
1: Ben, oui.
2: T'as l'air d'un gars qui dort pas si bien que ça, mais ça, on pourra y revenir tantôt. Ouais. C'est concours de sommeil au Japon, parce que c'est un pays, semble-t-il, selon les statistiques, où on manque cruellement de sommeil. Et c'était un concours qui a été lancé avec une entreprise de literie. Matt Race, c'est le nom du concours, alors que l'on devait pour les gens qui participaient. Et à l'enjeu, je vous rappelle tout de suite, il y avait un 18 000 $ canadien. Alors, on devait dormir pendant 90 minutes maximum, tomber endormi le plus rapidement possible et repartir avec ce fameux montant, ce qui a été le cas pour le grand gagnant. Il s'appelle Shijato Honda. Il est là à 32 ans et il aurait aimé que ça dure un peu plus longtemps. Bon, mais écoutons, t'as gagné le concours, c'est au moins ça.
1: Je me suis inscrit l'année dernière, j'ai réveillé tout le monde. Je dors tellement mal.
2: Hein,
1: je dors à coup de 3 heures, je me réveille, je lis. As-tu pensé?
2: Sérieux?
1: Tu vois la quantité de café que j'amène ici?
2: Oui, je sais, je sais. Matins, oui, la cafetière est vraiment plugée à côté
1: écoute,
2: de Richard.
1: C'est pas pour rien. J'ai écrit un livre qui s'appelle Le vinyle de l'insomniaque. Je me permets d'en parler. La preuve que je dors mal.
2: Ben, effectivement. Mais médicaments, non?
1: Ben, ça serait peut-être une bonne idée.
2: J'ai un marteau pas loin, je peux t'organiser ça, oui.
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0: Ben, ça, c'est le genre de chanson qu'on peut entendre dans le show d'Olivier Poitras de 4 à 7.
1: Pour le party rock qui sera surveillé tantôt.
0: Absolument. Hey, une chanson qui s'appelle Edge of Midnight. C'est Miley Cyrus. Oui. Son idole dans la vie, c'est Stevie Nicks, ex Fleetwood Mac.
1: Okay.
0: Et là, Miley a demandé à Stevie, qu'est-ce que t'en penses si ton Edge of 17, qui est sorti en 81, on mixait ça avec ma chanson Edge of Midnight. Et les deux se sont retrouvés à travailler ensemble sur cette pièce qu'on écoute au meilleur de la musique ici à Oh!

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1: Plein de bons shows de sport ici à O. On va en parler dans quelques secondes. Oui. Et ma fille travaille dans un resto dans Griffintown.
2: OK.
1: Et Samène, elle, est à l'accueil. Samène, un petit bonhomme qui entre au resto. Ma fille jase avec. Qu'est-ce que tu fais dans la vie? C'est une petite question banale. Et le monsieur dit, oh, well, I play hockey. Fait que là, ma fille se dit, ah, un monsieur qui joue dans une ligue de garage le dimanche. Et là, elle lui répond, oh, it's so cute. Et là, le petit monsieur s'en va s'asseoir à sa table. Et les employés vont voir ma fille, disent, c'est-tu à qui tu parlais? Ah, c'est un monsieur qui joue au hockey le dimanche soir. Ils ont dit, non, c'est Cole Caulfield, le Canadien de Montréal.
2: Mon Dieu. Il y a bien du monde qui aurait voulu être à sa place.
1: Ouais, était un petit peu gêné. Dans sa tête, il s'est dit, je pense que mon père l'aurait reconnu. Hey, on a un bon show de sport le dimanche matin ici.
2: Oui,
1: à
2: exactement. Ne pas manquer entre 9h et 10h avec la game. Et entre-temps, parlant de la game, il y en a plusieurs au hockey à surveiller. 16h cet après-midi, les Oilers d'Edmonton face aux Sharks de San Jose. Le Wild du Minnesota affronte les Panthers de la Floride, sans oublier le match du Canadien de Montréal. Ce soir, 19h, on reçoit les Red Wings.
1: Hey, Benson Boone, c'est tellement un nom d'artiste. Et confirmé, ce n'est pas le frère de Daniel.
2: Non. Bon,
1: hey, sorry, I'm here for someone else. À O.
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0: C'était la chanson numéro 1 à peu près partout à travers le monde à cette date-ci, en 1987, de Verve, appelée Bittersweet Symphony.
1: Et là-dessus, ben nous, on vous souhaite une bonne longue fin de semaine de l'Action de grâce. Demain, on aura quelques petits éléments, justement, pour l'Action de grâce. Faut pas oublier qu'il y a des gens qui travaillent quand même lundi. Là. C'est pas tout fermé.
0: Ben
1: là.
0: Non,
1: au contraire. Donc, profitez de votre fin de semaine et on se retrouve, nous, sans faute, demain, 10h.
0: Hey, ben salut, mon cher Sylvain Caron. À demain.
1: Bye! Bye.

Richard Z. Félicitations, mission accomplie. Le week-end est maintenant sécurisé. Le code Z peut être désactivé. Jusqu'à demain 11h. 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
5: Oh. Et ce long week-end est officiellement commencé. Bon samedi, bienvenue dans votre Party Rock édition du 10 octobre. Olivier Poitras qui vous accompagne jusqu'à 19h. Merci d'être branché sur nos ondes. Peu importe de où vous êtes, de quelle façon vous êtes à l'écoute, dans votre véhicule, à la maison, au travail peut-être. Salutations d'ailleurs si c'est le cas. Si vous êtes au boulot. Dans les prochaines, on aura la musique de Billy Talent avec Red Flag, ça s'en vient. Alien and Farm, Smooth Criminal, Mobile avec Out of My Head et les Red Hot Chili Peppers avec Californication à O.

C'est l'un des premiers shows rock que j'ai été voir dans ma vie. C'était en 2006 sur les plaines d'Abraham à Québec avec, entre autres, Twisted Sister. C'était le show principal, celui de Scorpions avec Rock You Like a Hurricane. Ah oh!

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1: Un des bands qui donne un show incroyable, ils sont seulement deux, c'est 21 Pilots, qui là présentement sont sur une pause. Les gars ont maintenant une famille et tout ça à s'occuper. Ce qui veut pas dire qu'ils reviendront jamais. Ils sont venus cet été, là, du côté d'Oshéaga, entre autres. Est-ce qu'ils reviendront? Les possibilités sont quand même très grandes. C'est ce qu'on dit. 21 Pilots s'amène avec Eatins dans les prochaines minutes. Ah oh!
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Quelle grosse tune de The Offspring avec Original Prankster. Il y a un gros classique de Moist également qui s'en vient dans les prochaines minutes avec Resurrection. On retourne en 1996 pour l'instant. 1998 avec Fatboy Slim et Praise You dans le party. Ah oh!

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1: On a entendu il y a quelques minutes la musique des ZZ Top. Et ce qui est drôle, c'est qu'en 1987, les trois membres du groupe ont réservé leur voyage sur la Lune. Seul problème, c'est que du côté des ZZ Top, on attend encore la confirmation. Et l'autre problème, c'est qu'il reste seulement un membre sur trois. Est-ce qu'il aura sa confirmation? À suivre. Terror of a Dead Man, c'est ce qui s'en vient dans les prochaines.
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3: Party! Oh. Bienvenue dans ce party rock. Passé 17 heures et c'est un week-end de 3 jours. Week-end qui fait extrêmement du bien pour la plupart d'entre nous, hein, évidemment. Toujours le fun d'être en congé et de profiter d'une journée supplémentaire, le lundi, entre autres. Hein. Journée qui, je sais pas, est-ce que c'est la pire journée de la semaine, le lundi? Je pense que oui, moi, si on fait un vote, il va y en avoir beaucoup qui vont dire oui. Bon Jovi avec Have a Nice Day, ça s'en vient. Corner Shop l'année prochaine, tout de suite. C'est un classique de 2017. Ouais, ça a été le premier grand succès de la formation Tower of a Dead Man. Et c'en est tout un. RX et Medicaid, vous êtes dans le party rock jusqu'à 19h. Olivier Poitras qui vous accompagne.

Et il y en a pas mal des versions de cette chanson-là. La meilleure, tant qu'à moi, c'est celle-là. 1977, c'est avec Ram Jam et c'est Black Betty. Ah oh!

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1: Je veux prendre le temps de saluer les gens qui peut-être sont au chalet pour la fin de semaine, ceux qui ont un chalet trois saisons et qui profitent de ce long week-end-là pour aller le fermer. J'en connais quelques-uns d'ailleurs. Plusieurs personnes également qui sont sur la route pour toutes sortes de raisons et qui profitent de cette belle fin de semaine de trois jours. Merci d'être branché sur les ondes de haut. Le party se poursuit dans les prochaines, entre autres avec Congos.
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Quand tu dis que t'es dû pour un hit, honnêtement, t'es dû. C'est exactement ce qui est arrivé avec Lenny Kravitz en 1998. Imaginez-vous, cette chanson-là devait même pas être sur aucun album. Jouer comme ça dans un corridor, il y a un gars qui dit « ça a l'air bon ça, devrais l'ajouter à ton album ». Lenny Kravitz l'a fait, il a écouté son ami et c'est devenu l'un des plus grands succès. Fly Away, dans le party rock à Oak.

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1: Si je vous amène dans une discussion qu'on se demande, bon, c'est quoi votre décennie musicale préférée? Il y en a qui vont me dire les années 70, donc les années 80, 90, 2000. Est-ce que 2010 fait partie de ça? Je sais pas. Peut-être. Pour certains, sûrement. Moi, j'ai une grande préférence pour ce qui est 80, 90, surtout 90. Pas mal de One Hit Wonder là-dedans aussi. New Radicals en est un exemple avec You Get What You Give.

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quel classique, hein? Ozzy Osbourne et Crazy Train. En voilà un qui, lui aussi, se donne corps et âme sur scène, c'est Dave Grohl. Je vous invite à aller découvrir sa fille, Violet Grohl, qui fait du rock incroyable, honnêtement. Les Foo Fighters avec Learn to Fly, c'est ce qu'on s'offre dans le party. Ah oh!

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1: Quand on vous parle de grands classiques, écoutez bien ce qui s'en vient dans les prochaines minutes. Vous allez avoir du Offspring, du Simple Plan, il y aura du Twisted Sister également, Fall Out Boy s'amène, Green Day et l'un des plus grands bands pop-punk des années 90 et début 2000, un band californien de San Diego, Blink-182, avec The Rock Show.
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Un gros merci d'avoir été branché sur les ondes de Oh, manquez pas demain 10h, Z le week-end avec Richard Z et lundi les machines à cash avec Oli Bombardier. Nous on se retrouve la semaine prochaine. Je vous souhaite un bon week-end sur nos ondes. Salut!

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0: Merci d'avoir choisi le meilleur de la musique en ce samedi 10 octobre pour vous accompagner durant cette soirée-là à Hausse 103.5. Je m'appelle Mathieu Guimond. Est-ce qu'il vous reste un petit peu de place dans votre agenda pour les prochains jours avec le long congé de l'Action de grâce? J'ai des propositions à vous faire ce soir que vous soyez un amateur des belles couleurs de l'automne, de bonne bière et également peut-être d'un nouveau milieu de vie. J'ai des infos à vous offrir comme ça durant cette belle soirée qu'on va passer ensemble à Hausse 103.5. 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

Qu'est-ce qui se passe de bon pour vous durant ce long week-end de l'Action de grâce qu'on va poursuivre demain? Puis lundi aussi, hein, on est en congé, on en profite en étant bien branché à Hausse 103.5 pour le meilleur de la musique dans la Nadière. Vous savez que vous pouvez toujours aller faire votre tour en fin de semaine au Festival des couleurs à Val-Saint-Côme. C'est la grande finale demain pour les activités qu'on a à vous proposer avec, entre autres, les caresseux de bouteilles qui vont être là pour vous animer le tout et vous allez pouvoir en profiter, entre autres, les paysages qui sont toujours impressionnants, la randonnée, le vélo de montagne, la remontée mécanique. Pour les jeunes, on a des jeux gonflables, du maquillage, on a même du cinéma en plein air et des artisans et des producteurs qui sont présents sur place. Alors, dernière journée, lundi, pour en profiter du Festival des couleurs de Val-Saint-Côme. Vous voulez avoir tous les détails sur la programmation pour ce dernier long week-end d'activité, ça se passe sur val-saint-côme.com.

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